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La femme d'un homme est celle qu'on épouse à la mairie.

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